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1: La météo.
2: La météo pour ce samedi matin dans le massif 106. Le soleil est déjà bien installé avec une ambiance agréable malgré la fraîcheur matinale. Les températures varieront entre 10 à 14 degrés selon le secteur. Le vent secteur nord-ouest restera faible autour de 5 à 10 km/h. Pour cet après-midi, le temps restera largement ensoleillé avec jusqu'à 23 degrés attendus. Et enfin, pour dimanche et lundi, on conservera des conditions très similaires avec un temps sec, lumineux et des températures toujours proche de 23 degrés. Voilà pour la météo. 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
1: La météo.
2: La météo pour ce samedi matin dans le massif Sancy, le ciel est déjà bien installé avec une ambiance agréable malgré la fraîcheur matinale. Les températures varieront entre 10 et 14 degrés selon les secteurs. Le vent secteur nord-ouest restera faible autour de 5 à 10 km/h. Pour cet après-midi, le temps restera largement ensoleillé avec jusqu'à 23 degrés attendus. Et enfin, pour dimanche et lundi, on conservera des conditions très similaires avec un temps sec, lumineux et des températures toujours proche de 23 degrés. Voilà pour la météo. 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
1: La météo.
2: La météo pour ce samedi matin dans le massif du 106. Le ciel est déjà bien installé avec une ambiance agréable malgré la fraîcheur matinale. Les températures varieront entre 10 et 14 degrés selon le secteur. Le vent secteur nord-ouest restera faible autour de 5 à 10 km/h. Pour cet après-midi, le temps restera largement ensoleillé avec jusqu'à 23 degrés attendus. Et enfin, pour dimanche et lundi, on conservera des conditions très similaires avec un temps sec, lumineux et des températures toujours proche de 23 degrés. Voilà pour la météo. 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
3: La météo pour ce samedi matin dans le massif du Sancy. Le ciel est déjà bien installé avec une ambiance agréable malgré la fraîcheur matinale. Les températures varieront entre 10 et 14 degrés selon le secteur. Le vent secteur nord-ouest restera faible autour de 5 à 10 km/h. Pour cet après-midi, le temps restera largement ensoleillé avec jusqu'à 23 degrés attendus. Et enfin, pour dimanche et lundi, on conservera des conditions très similaires avec un temps sec, lumineux et des températures toujours proche de 23 degrés. Voilà pour la météo. 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
1: La météo.
2: La matinée se déroule sous un ciel bien dégagé sur le massif du Sens, avec température qui remonte rapidement. Le thermomètre atteindra 23 degrés cet après-midi sous un vent faible à modéré. Le secteur nord-ouest autour de 10 à 25 km/h. Pour la suite du week-end, dimanche sera très agréable avec un soleil du matin au soir et les températures comprises entre 11 et 23 degrés. Enfin, pour lundi, poursuivra la même tendance avec un temps sec et des maximales voisines de 22 à 23 degrés. Voilà pour la météo. 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
1: La météo.
2: La matinée se déroule sous un ciel bien dégagé sur le massif du Sens. Ciel et température qui remonte rapidement. Le thermomètre atteindra 23 degrés cet après-midi sous un vent faible à modéré. Le secteur nord-ouest autour de 10 à 25 km/h. Pour la suite du week-end, dimanche sera très agréable avec un soleil du matin au soir et les températures comprises entre 11 et 23 degrés. Enfin, pour lundi, poursuivra la même tendance avec un temps sec et des maximales voisines de 22 à 23 degrés. Voilà pour la météo. 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
1: La météo.
2: La matinée se déroule sous un ciel bien dégagé sur le massif du Sensier, une température qui remonte rapidement. Le thermomètre atteindra 23 degrés cet après-midi sous un vent faible à modéré. Le secteur nord-ouest autour de 10 à 25 km/h. Pour la suite du week-end, dimanche sera très agréable avec un soleil du matin au soir et les températures comprises entre 11 et 23 degrés. Enfin, pour lundi, poursuivra la même tendance avec un temps sec et des maximales voisines de 22 à 23 degrés. Voilà pour la météo. 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
1: Bonjour Jean-René.
2: Salut Robin.
1: Bon, nouvelle semaine qui démarre dans la programmation du cinéma de Besse.
2: Mais oui, content de retrouver son CFM.
1: Ben merci.
2: C'est formidable.
1: Alors, ravi de te retrouver aussi.
2: Oh, mais ils sont formidables ici.
1: Ah ben, on essaye.
2: Vous commencez bien. Oui, c'est la semaine qui commence le mercredi 10 juin. Ah bon. Et j'ai mis que deux films parce que voilà, on a plein de choses à faire, d'autres au mois de juin. Alors, oui, le Star Wars, c'est un Star Wars numéro bis, hein. Un plus dans la série. Un titre anglais que je suis pratiquement incapable de prononcer, mais je vais essayer. The Mandalorian and Grogu.
1: Grogu.
2: Grogu.
1: Le petit Yoda.
2: Ah, c'est ça.
1: Oui, c'est
2: là, je ne suis pas très spécialiste des Star
1: c'est
2: Wars, mais.
1: Le bébé Yoda.
2: Ah ben, voilà, c'est le bébé Yoda. Donc, bon,
1: et qui a quand même quelques années derrière, hein.
2: Comment ?
1: Il s'agrandit pas vite, les Yoda.
2: Ben, il s'agrandit pas du tout, j'ai l'impression.
1: Si, mais ça met des centaines d'années à grandir.
2: Ah, c'est ça, parce que là, il tient encore dans la poche, hein, j'ai l'impression.
1: Oui, il tient encore dans la poche, voilà. Totalement.
2: Ouais. Bon, c'est un film qui dure 2h10, pourquoi pas, très bien, de l'action, de l'aventure, du fantastique, de la SF. On retrouve Sigourney Weaver. Alors, je me demande si elle n'est pas clonée, quand même, parce que ça fait combien de temps qu'elle travaille, cette femme ?
1: Voilà, je ne veux pas dire.
2: Oh, c'est très longtemps. Bon, voilà, c'est Star Wars, hein, franchement. L'histoire est simple. La chute du maléfique empire galactique a précipité la dispersion des seigneurs de guerre à travers la galaxie. Bah, pour protéger tout ce que pourquoi la rébellion s'est battue, la jeune Nouvelle République décide de faire appel au légendaire chasseur de primes Mandalorian. C'est pas Yann, c'est Yann. Et voilà. Et son jeune apprenti, Grogu, donc, le petit machin. Alors voilà. Alors le mec est John Favreau, qui a fait le film. C'est un acteur, alors, il a pas mal joué. Et puis, il réalise des films depuis 1992, quand même, avec Iron Man, Le Roi Lion. Il va sortir d'ailleurs bientôt un livre de la jungle numéro 2. Donc voilà. Ça, c'est Star Wars. Et vous avez le programme dans toutes les bonnes adresses de Bess. Ce qui veut dire la boulangerie du centre, l'office de tourisme, la médiathèque, le cinéma, la mairie. Donc il y a pas, et Allociné. Alors un deuxième film aussi pour compléter, autofiction, c'est le film de Pedro Almodovar qu'on ne présente plus. Ce film-là a été aussi présenté en compétition à Cannes. Il n'a rien eu, mais bon, ouais, ça arrive à plein de films. Hein. Et voilà, c'est le film d'être drôle de voir. Alors c'est en espagnol, ça sera en VO sûrement. Et ainsi se clôt cette deuxième semaine.
1: Eh ben, qui est quand même déjà riche avec ce Star Wars, quand même, qui...
2: Qui
1: Je me plante, voilà. Voilà, bon ben ça c'est la radio, nous sommes en direct, hein, bien sûr. Bon ben, merci beaucoup Jean-René pour cette programmation, puis on se dit à la semaine prochaine.
2: À la semaine prochaine, avec grand plaisir. 106 FM. 106 FM, le rythme des sommets.

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1: La météo.
2: La matinée se déroule sous un ciel bien dégagé sur le massif du Sancy, avec température qui remonte rapidement. Le thermomètre atteindra 23 degrés cet après-midi sous un vent faible à modéré. Le secteur nord-ouest autour de 10 à 25 km/h. Pour la suite du week-end, dimanche sera très agréable avec un soleil du matin au soir et les températures comprises entre 11 et 23 degrés. Enfin, pour lundi, poursuivra la même tendance avec un temps sec et des maximales voisines de 22 à 23 degrés. Voilà pour la météo. 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

0: nouvelle semaine qui démarre dans la programmation du cinéma de Besse.
1: Mais oui, content de retrouver son CFM.
0: Ben merci.
1: C'est formidable.
0: Et ravi de te retrouver aussi.
1: Oh, mais ils sont formidables ici.
0: Ah ben, on essaye.
1: vous commencez bien. Oui, c'est la semaine qui commence le mercredi 10 juin. Pardon. Et j'ai mis que deux films parce que voilà, on a plein de choses à faire d'autres au mois de juin. Alors, oui, le Star Wars, c'est un Star Wars numéro bis, hein. Un de plus dans la série. Un titre anglais que je suis pratiquement incapable de prononcer, mais je vais essayer. The Mandalorian and Grogu.
0: Grogu.
1: Grogu.
0: Le petit Yoda.
1: Ah, c'est ça.
0: Oui, c'est
1: là, je ne suis pas très spécialiste des Star Wars, mais.
0: Le bébé Yoda.
1: Ah ben, voilà, c'est le bébé Yoda. Donc, elle, oui. Bon,
0: et qui a quand même quelques années derrière, hein.
1: Comment ?
0: Il s'agrandit pas vite, les Yoda.
1: Ben, il s'agrandit pas du tout, j'ai l'impression.
0: si, mais ça met des centaines d'années à grandir.
1: Ah, c'est ça, parce que là, il tient encore dans la poche, j'ai l'impression.
0: Oui, il tient encore dans la poche, voilà. Totalement.
1: Ouais. Bon, c'est un film qui dure 2h10, pourquoi pas, très bien, de l'action, de l'aventure, du fantastique, de la SF. On retrouve Sigourney Weaver. Alors, je me demande si elle n'est pas clonée, quand même, parce que ça fait combien de temps qu'elle travaille, cette femme ?
0: Voilà, je ne veux pas dire.
1: Oh, c'est très longtemps. Bon, voilà, c'est Star Wars, hein, franchement. L'histoire est simple. La chute du maléfique Empire Galactique a précipité la dispersion des seigneurs de guerre à travers la galaxie. Bah, pour protéger tout ce que pourquoi la rébellion s'est battue, la jeune Nouvelle République décide de faire appel au légendaire chasseur de primes Mandalorian. C'est pas Yann, c'est Yann. Et voilà. Et son jeune apprenti, Grogu, donc, le petit machin. Alors voilà. Alors le mec est John Favreau, qui a fait le film. C'est un acteur, alors, il a pas mal joué. Et puis, il réalise des films depuis 1992, quand même, avec Iron Man, Le Roi Lion. Il va sortir d'ailleurs bientôt un livre de la jungle numéro 2. Donc voilà. Ça, c'est Star Wars. Et vous avez le programme dans toutes les bonnes adresses de Besse. Ce qui veut dire la boulangerie du centre, l'office de tourisme, la médiathèque, le cinéma, la mairie. Donc, il y a pas. Et Allociné. Alors, un deuxième film aussi pour compléter, Autofiction, c'est le film de Pedro Almodovar qu'on ne présente plus. Ce film-là a été aussi présenté en compétition à Cannes. Il n'a rien eu, mais bon, ça arrive à plein de films. Hein. Et voilà, c'est le film d'André Louvard. Alors, son espagnol, ça sera en VO sûrement. Et ainsi se clôt cette deuxième semaine.
0: Eh ben, qui est quand même déjà riche avec ce Star Wars quand même, qui...
1: Qui
0: je me plante, voilà. voilà, bon ben ça c'est la radio, nous sommes en direct, hein, bien sûr. Bon ben, merci beaucoup Jean-René pour cette programmation, puis on se dit à la semaine prochaine.
1: À la semaine prochaine, avec grand plaisir. 106 FM. 106 FM.

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2: À la mi-journée, le soleil domine largement sur l'ensemble du massif avec température déjà proche des 20 degrés. Cet après-midi, les maximales atteindront 23 degrés sous un vent faible. La tendance restera ça pour les prochains jours. Dimanche, conservera un ciel très lumineux jusqu'à 23 degrés attendu et pour lundi, restera toujours aussi agréable avec température comprise entre 22 et 23 degrés. Un vent généralement faible sur les hauteurs. Voilà pour la météo. 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
1: À la mi-journée, le soleil domine largement sur l'ensemble du massif avec température déjà proche des 20 degrés. Cet après-midi, les maximales atteindront 23 degrés sous un vent faible. La tendance restera ça pour les prochains jours. Dimanche, conservera un ciel très lumineux jusqu'à 23 degrés attendus et pour lundi, restera toujours aussi agréable avec température comprise entre 22 et 23 degrés. Un vent généralement faible sur les hauteurs. Voilà pour la météo. 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

0: Salut Robin.
1: Bon, nouvelle semaine qui démarre dans la programmation du cinéma de Besse.
0: Mais oui, content de retrouver son CFM.
1: Ben merci.
0: C'est formidable.
1: Alors, ravi de te retrouver aussi.
0: Oh, mais ils sont formidables ici.
1: Ah ben, on essaye.
0: Vous commencez bien. Oui, c'est la semaine qui commence le mercredi 10 juin. Pardon. Et j'ai mis que deux films parce que voilà, on a plein de choses à faire d'autres au mois de juin. Alors, oui, le Star Wars, c'est un Star Wars numéro bis, hein. Un de plus dans la série. Un titre anglais que je suis pratiquement incapable de prononcer, mais je vais essayer. The Mandalorian and Grogu.
1: Grogu.
0: Grogu.
1: Le petit Yoda.
0: Ah, c'est ça.
1: Oui, c'est
0: là, je ne suis pas très spécialiste des Star Wars, mais.
1: Le bébé Yoda.
0: Ah ben, voilà, c'est le bébé Yoda. Donc,
1: il y a quand même quelques années derrière, hein.
0: Comment ?
1: Il s'agrandit pas vite, les Yoda.
0: Ben, il s'agrandit pas du tout, j'ai l'impression.
1: Si, mais ça met des centaines d'années à grandir.
0: Ah, c'est ça, parce que là, il tient encore dans la poche, hein, j'ai l'impression.
1: Oui, il tient encore dans la poche, voilà. Totalement.
0: Ouais. Bon, c'est un film qui dure 2h10, pourquoi pas, très bien, de l'action, de l'aventure, du fantastique, de l'ASF. On retrouve Sigourney Weaver. Alors, je me demande si elle n'est pas clonée, quand même, parce que ça fait combien de temps qu'elle travaille, cette femme ?
1: Voilà, je ne veux pas dire.
0: Oh, c'est très longtemps. Bon, voilà, c'est Star Wars, hein, franchement. L'histoire est simple. La chute du maléfique empire galactique a précipité la dispersion des seigneurs de guerre à travers la galaxie. Bah, pour protéger tout ce que pourquoi la rébellion s'est battue, la jeune Nouvelle République décide de faire appel au légendaire chasseur de primes Mandalorian. C'est pas Yann, c'est Yann. Et voilà. Et son jeune apprenti, Grogu, donc, le petit machin. Alors voilà. Alors le mec est John Favreau qui a fait le film. C'est un acteur, alors, il a pas mal joué. Et puis il réalise des films depuis 1992 quand même, avec Iron Man, Le Roi Lion. Il va sortir d'ailleurs bientôt un livre de la jungle numéro 2. Donc voilà, ça c'est Star Wars. Et vous avez le programme dans toutes les bonnes adresses de Bess. Ce qui veut dire la boulangerie du centre, l'office de tourisme, la médiathèque, le cinéma, la mairie. Donc il y a pas et Allociné. Alors un deuxième film aussi pour compléter, autofiction, c'est le film de Pedro Almodovar qu'on ne présente plus. Ce film-là a été aussi présenté en compétition à Cannes. Il n'a rien eu, mais bon, ouais, ça arrive à plein de films. Hein. Et voilà, c'est le film d'Adrien Louvard. Alors son espagnol, ça sera en VO sûrement. Et ainsi se clôt cette deuxième semaine.
1: Eh ben, qui est quand même déjà riche avec ce Star Wars, quand même, qui...
0: Qui
1: je me plante, voilà. Voilà, bon, ben ça, c'est la radio, nous sommes en direct, hein, bien sûr. Bon, ben, merci beaucoup, Jean-René, pour cette programmation, puis on se dit à la semaine prochaine.
0: À la semaine prochaine, avec grand plaisir.
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2: Cet après-midi dans le massif du Sancy, les conditions sont idéales pour faire des activités en plein air et profiter largement du massif du Sancy et de sa beauté. Donc le soleil va briller largement cet après-midi avec des températures qui atteindront 23 degrés en vallée avec un vent toujours faible autour de 15 à 20 km/h sur les sommets. Pour les prochains jours, peu de changements à prévoir. Dimanche apportera un nouveau temps sec et ensoleillé avec des températures proches de 23 degrés. Et enfin pour lundi, on conservera une ambiance estivale avec un ciel lumineux jusqu'à 23 degrés et un vent faible à modéré de secteur Nord-Ouest. Voilà pour la météo. 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
1: Bonjour René. Salut Robin.
2: Bon, nouvelle semaine qui démarre dans la programmation du cinéma de Besse.
1: Mais oui, content de retrouver son CFM.
2: Ben merci.
1: C'est formidable.
2: Alors, ravi de te retrouver aussi.
1: Oh, mais ils sont formidables ici.
2: Ah ben, on essaye.
1: Vous commencez bien. Oui, c'est la semaine qui commence le mercredi 10 juin. Pardon. Et j'ai mis que deux films parce que voilà, on a plein de choses à faire d'autres au mois de juin. Alors, oui, le Star Wars, c'est un Star Wars numéro bis, hein. Un de plus dans la série. Un titre anglais que je suis pratiquement incapable de prononcer, mais je vais essayer. The Mandalorian and Grogu.
2: Grogu.
1: Grogu.
2: Le petit Yoda.
1: Ah, c'est ça.
2: Oui, c'est
1: là, je ne suis pas très spécialiste des Star Wars, mais.
2: Le bébé Yoda.
1: Voilà, c'est le bébé Yoda. Donc, bon,
2: et qui a quand même quelques années derrière. Hein.
1: Comment ?
2: Il ne s'agrandit pas vite, le Yoda.
1: Ben, il ne s'agrandit pas du
2: ils
1: tout,
2: sont... j'ai l'impression. Si, mais ça a mis des centaines d'années à grandir.
1: Ah, c'est ça, parce que là, il tient encore dans la poche, hein, j'ai l'impression.
2: Oui, il tient encore dans la poche, voilà. Totalement. Ouais.
1: Bon, c'est un film qui dure 2h10, pourquoi pas, très bien, de l'action, de l'aventure, du fantastique, de la SF. On retrouve Sigourney Weaver. Alors, je me demande si elle n'est pas clonée, quand même, parce que ça fait combien de temps qu'elle travaille, cette femme ?
2: Voilà, je ne veux pas dire.
1: Oh, c'est très longtemps. Bon, voilà, c'est Star Wars, hein, franchement. L'histoire est simple. La chute du maléfique Empire Galactique a précipité la dispersion des seigneurs de guerre à travers la galaxie. Bah, pour protéger tout ce que pourquoi la rébellion s'est battue, la jeune Nouvelle République décide de faire appel au légendaire chasseur de primes Mandalorian. Tiens. C'est pas Yann, c'est Yann. Et voilà. Et son jeune apprenti, Grogu, donc, le petit machin. Alors voilà. Alors le mec est John Favreau qui a fait le film. C'est un acteur, alors, il a pas mal joué. Et puis il réalise des films depuis 1992 quand même, avec Iron Man, Le Roi Lion. Il va sortir d'ailleurs bientôt un livre de la jungle numéro 2. Donc voilà, ça c'est Star Wars. Et vous avez le programme dans toutes les bonnes adresses de Besse. Ce qui veut dire la boulangerie du centre, l'office de tourisme, la médiathèque, le cinéma, la mairie. Donc, y a pas... Et Allociné. Alors, un deuxième film aussi pour compléter, autofiction, c'est le film de Pedro Almodovar, qu'on ne présente plus. Ce film-là a été aussi présenté en compétition à Cannes, il n'a rien eu, mais bon, ça arrive à plein de films. Hein. Et voilà, c'est le film d'Adro Louvard. Alors, c'est en espagnol, ça sera en VO sûrement. Et ainsi se clôt cette deuxième semaine.
2: Eh bien, qui est quand même déjà riche avec ce Star Wars, quand même, qui...
1: Qui
2: je me plante, voilà. Voilà, bon, ben ça, c'est la radio, nous sommes en direct, hein, bien sûr. Bon, ben, merci beaucoup, Jean-René, pour cette programmation, puis on se dit à la semaine prochaine.
1: À la semaine prochaine, avec grand plaisir. 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
2: Cet après-midi dans le massif du Sancy, les conditions sont idéales pour faire des activités en plein air et profiter largement du massif du Sancy et de sa beauté. Donc le soleil va briller largement cet après-midi avec des températures qui atteindront 23 degrés en vallée avec un vent toujours faible autour de 15 à 20 km/h sur les sommets. Pour les prochains jours, peu de changements à prévoir. Dimanche apportera un nouveau temps sec et ensoleillé avec des températures proches de 23 degrés. Et enfin pour lundi, on commence à avoir une ambiance estivale avec un ciel lumineux jusqu'à 23 degrés et un vent faible à modéré de secteur nord-ouest. Voilà pour la météo. 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

0: Bonjour Jean-René.
1: Salut Robin.
0: Bon, nouvelle semaine qui démarre dans la programmation du cinéma de Besse.
1: Mais oui, content de retrouver son CFM.
0: Ben merci.
1: C'est formidable.
0: Et ravi de te retrouver aussi.
1: Oh, mais ils sont formidables ici.
0: Ah ben, on essaye.
1: Vous commencez bien. Oui, c'est la semaine qui commence le mercredi 10 juin. Pardon. Et j'ai mis que deux films parce que voilà, on a plein de choses à faire d'autres au mois de juin. Alors, oui, le Star Wars, c'est un Star Wars numéro bis, hein. Un plus dans la série. Un titre anglais que je suis pratiquement incapable de prononcer, mais je vais essayer. The Mandalorian and Grogu.
0: Grogu.
1: Grogu.
0: Le petit Yoda.
1: Ah, c'est ça.
0: Oui, c'est
1: là, je ne suis pas très spécialiste des Star Wars, mais.
0: Le bébé Yoda.
1: Voilà, c'est le bébé Yoda. Donc, elle veut dire.
0: Et qui a quand même quelques années derrière, hein.
1: Comment ?
0: Il ne s'agrandit pas vite, les Yoda.
1: Ben, il ne s'agrandit pas du
0: ils
1: tout,
0: sont...
1: j'ai l'impression.
0: Si, mais ça vit des centaines d'années à grandir.
1: Ah, c'est ça, parce que là, il tient encore dans la poche, hein, j'ai l'impression.
0: Oui, il tient encore dans la poche, voilà. Totalement. Ouais.
1: Bon, c'est un film qui dure 2h10, pourquoi pas, très bien, d'action, d'aventure, du fantastique, de l'ASF. On retrouve Sigourney Weaver. Alors, je me demande si elle n'est pas clonée, quand même, parce que ça fait combien de temps qu'elle travaille, cette femme ?
0: Voilà, je ne veux pas dire.
1: Oh, c'est très longtemps. Bon, voilà, c'est Star Wars, hein, franchement. L'histoire est simple, la chute du maléfique empire galactique a précipité la dispersion des seigneurs de guerre à travers la galaxie. Bah, pour protéger tout ce que pourquoi la rébellion s'est battue, la jeune Nouvelle République décide de faire appel au légendaire chasseur de primes Mandalorian. Tiens, c'est pas Yann, c'est Yann. Et voilà, et son jeune apprenti, Grogu, donc le petit machin. Alors voilà, alors le mec est John Favreau qui a fait le film, c'est un acteur, alors, il a pas mal joué, et puis il réalise des films depuis 1992 quand même, avec Iron Man, Le Roi Lion, il va sortir d'ailleurs bientôt un livre de la jungle numéro 2. Donc voilà, ça c'est Star Wars, et vous avez le programme dans toutes les bonnes adresses de Bess, ce qui veut dire la boulangerie du centre, l'office de tourisme, la médiathèque, le cinéma, la mairie. Donc, y a pas... Et Allociné. Alors, un deuxième film aussi pour compléter, Autofiction, c'est le film de Pedro Almodovar, qu'on ne présente plus. Ce film-là a été aussi présenté en compétition à Cannes, il n'a rien eu, mais bon, ouais, ça arrive à plein de films. Hein. Et voilà, c'est le film d'Almodovar. Alors, c'est en espagnol, ça sera en VO sûrement. Et ainsi se clôt cette deuxième semaine.
0: Eh ben, qui est quand même déjà riche avec ce Star Wars quand même, qui...
1: Qui ?
0: Qui ? Je me plante, voilà. Voilà, bon ben ça c'est la radio, nous sommes en direct, hein, bien sûr. Bon ben, merci beaucoup Jean-René pour cette programmation, puis on se dit à la semaine prochaine.
1: À la semaine prochaine, grand plaisir. 106 FM. 106 FM.

0: Je venais de poser mon stylo et de fermer les paupières. Je pensais éteindre mon cerveau en éteignant la lumière. Mais mon stylo et mon cerveau se sont vite réunis. Ils me conseillent de me relever car j'en ai pas encore fini. J'en ai pas encore fini avec le texte du jour. J'ai des rimes plein les joues qui valent peut-être le détour. Alors je me relève cette nuit, demain et après-demain, avec l'expérience d'un daron et l'enthousiasme d'un gamin. J'en ai pas encore fini avec l'envie d'écrire, car quand le monde va trop vite, y'a que ça qui m'aide à ralentir. Quand mon cerveau constate, c'est mon stylo qui comprend, qui sait prendre du recul, noircir la page en m'éclairant. Mes textes savent lire en moi même dans les moments de brouillard, et chaque phrase est une lampe torche sur ce que je n'ose pas voir. 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

0: Salut Robin.
1: Bon, nouvelle semaine qui démarre dans la programmation du cinéma de Besse.
0: Mais oui, content de retrouver son CFM.
1: Ben merci,
0: C'est formidable.
1: et ravi de te retrouver aussi.
0: Oh, mais ils sont formidables ici.
1: Ah ben, on essaye.
0: Vous commencez bien. Oui, c'est la semaine qui commence le mercredi 10 juin. Pardon. Et j'ai mis que deux films parce que voilà, on a plein de choses à faire, d'autres au mois de juin. Alors, oui, le Star Wars, c'est un Star Wars numéro bis, hein. Un plus dans la série. Un titre anglais que je suis pratiquement incapable de prononcer, mais je vais essayer. The Mandalorian and Grogu.
1: Grogu.
0: Grogu.
1: Le petit Yoda.
0: Ah, c'est ça!
1: Oui, c'est
0: Là, je suis
1: bébé.
0: pas très spécialiste des Star
1: C'est
0: Wars, mais
1: bébé Yoda.
0: ah ben, voilà, c'est le bébé Yoda. Donc,
1: Bon, et t'as quand même quelques années derrière, hein.
0: Comment?
1: Il s'agrandit pas vite, les Yoda.
0: Ben, il s'agrandit pas du
1: Ils
0: tout, j'ai l'impression.
1: sont. Si, mais ça met des centaines d'années à grandir.
0: Ah, c'est ça, parce que là, il tient encore dans la poche, hein, j'ai
1: Oui,
0: l'impression.
1: il
0: Hein,
1: tient encore dans la poche,
0: voilà.
1: totalement.
0: Bon, c'est un film qui dure 2h10, pourquoi pas, très bien, de l'action, de l'aventure, du fantastique, de l'ASF. On retrouve Sigourney Weaver. Alors, je me demande si elle n'est pas clonée, quand même, parce que ça fait combien de temps qu'elle travaille, cette femme, hein?
1: Voilà, je veux pas dire.
0: Oh, c'est très longtemps. Bon, voilà, c'est Star Wars, hein, franchement. L'histoire est simple. La chute du maléfique Empire Galactique a précipité la dispersion des seigneurs de guerre à travers la galaxie. Bah, pour protéger tout ce que pourquoi la rébellion s'est battue, la jeune Nouvelle République décide de faire appel au légendaire chasseur de primes Mandalorian. C'est pas Yann, c'est Yann. Et voilà. Et son jeune apprenti, Grogu, donc le petit machin. Alors voilà. Alors le mec est Jon Favreau qui a fait le film. C'est un acteur. Alors, il a pas mal joué. Et puis il réalise des films depuis 1992 quand même. Avec Iron Man, Le Roi Lion. Il va sortir d'ailleurs bientôt un livre de la jungle numéro 2. Donc voilà. Ça c'est Star Wars. Et vous avez le programme dans toutes les bonnes adresses de Besse. Ce qui veut dire la boulangerie du centre, l'office de tourisme, la médiathèque, le cinéma, la mairie. Donc, y a pas... Et Allociné. Alors, un deuxième film aussi pour compléter, Autofiction, c'est le film de Pedro Almodovar qu'on ne présente plus. Ce film-là a été aussi présenté en compétition à Cannes. Il n'a rien eu, mais bon, ouais, ça arrive à plein de films. Hein. Et voilà, c'est le film à le voir. Alors, c'est en espagnol, ça sera en VO sûrement. Et ainsi se clôt cette deuxième semaine.
1: Eh ben, qui est quand même déjà riche avec ce Star Wars quand même,
0: Qui?
1: qui je me plante, voilà, voilà. Bon ben ça c'est la radio, nous sommes en direct, hein, bien sûr. Bon ben merci beaucoup Jean-René pour cette programmation, puis on se dit à la semaine prochaine.
0: À la semaine prochaine, grand plaisir.
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0: Joseph sur Island Record. The Choice of Life en 83. Il fait partie du groupe High Tension. Son plus grand titre, You Can Hide. Is There a Reason? Un jour, on parlait tous les deux sur Facebook. Il m'a dit que c'était sa track préférée. Voici Dexter Vanzal. Extrait de Time is Slipping Away, A New Beginning en 79. Première balade du programme.
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l'instant, c'est Ebony's You're the Reason Why, arrangé par Tom Bell, écrit par Kenneth Gamble et Léon Huff en 1973. Voici Walter Jackson, When the Loving Goes Out of the Love.

Billy Simon, I Found Love, au clavier Donald Robinson, qui a travaillé principalement avec Lou Zen et les artistes du label Philly World Records. Voici The Dramatics, I Get Carried Away, à la basse, Roderick Pinups, Chandler.

l'instant People Horizon, Crosswind, un disque Capitol peut en cacher un autre. Voici Javaru, The Buzz, Barry Blue en est le leader.

0: Quand tout doucement cesser de battre avec Nightshade UK et mon ami Sharon Wilson. You all I want, tu es tout ce que je veux. Elle se reconnaîtra. C'est vrai que nous aimons beaucoup ce groupe dans RGS Jazz Funk Soul. On se retrouve la semaine prochaine. Même canal, même horaire, même antenne. Bye bye.
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Salut à tous, je suis Sébastien Kills et bienvenue dans ce nouveau Kills Mix. On va commencer tout de suite avec Tony J. Il y aura Huggle, Miss Pauline, Kamel Fat, Le Dernier Club, c'est bien sûr mon titre. Et la formule, et vous la connaissez, le Kills Mix, ça commence maintenant.

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1: On est passé en mode été, mode summer dans le Kills Mix. DJ From Mars arrive, Spider, il y aura Dodd, les Mixmasters, Armin Van Buren, David Guetta, Morten. Ça arrive dans le Kills Mix, ça.
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1: Allez, c'est la fin du Kills Mix. On va se quitter avec Nathan Feel the Beat. Un morceau, un track que je kiffe, mais que j'adore. Ouais, littéralement. N'oubliez pas de télécharger, bien sûr, le podcast de l'émission. Je vous retrouve semaine prochaine pour le nouveau Kills Mix. Bye bye.
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0: de l'Extra Club. J'espère que vous allez bien la famille. Vous voyez comme je suis en forme. Je suis avec Jordi Cops, mon ami Jordi Cops, qui est dans les studios. Il est chaud, il est prêt à vous envoyer du lourd pendant une petite heure. Et je suis vraiment, on est vraiment content de vous retrouver. Alors poussez les meubles, on va voir qui c'est qui sera dans les trois premiers de ce classement. Et c'est parti.
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0: que tu nous fais, Jordi, mais il est en forme. Moi, je le vois danser derrière les platines, là, c'est un truc de dingue. Alors, cette semaine, et pour la cinquième semaine consécutive, UGEL reste sur la troisième place. Et l'éternel combat depuis six semaines également. Kungs et Bob Sinclair qui se bagarrent la première place. Alors, en deuxième position cette semaine, ce sera Kungs avec son titre Getaway et Bob Sinclair en première position, comme vous l'avez compris, avec son titre I Can Wait. Vous êtes prêts? Jordi, t'es prêt? On y va, c'est parti!
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